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0: beau arrêter de boire depuis longtemps, ça disparaît jamais vraiment.
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0: Tame Impala, Jenny sur votre radio. Allez, on pose la tasse de café puis on regarde ce qui se passe dans le mar un peu là.
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0: Je vois. Les béliers, restez attentifs aux opportunités discrètes. Taureau, une surprise liée à une trouvaille ou des retrouvailles pourrait vous faire plaisir aujourd'hui. Gémeaux, une simple discussion vous marque plus que prévu, vous. Cancer, un changement de programme vous oblige à improviser. Lion, on aime ça. Votre confiance est gonflée à bloc aujourd'hui. Vierge, une petite erreur vous amène à découvrir quelque chose d'intéressant finalement. Balance, vous, c'est une coïncidence qui attire votre attention. Faites confiance à votre intuition pour la comprendre. Scorpion, une information inattendu vous donne un avantage dans une situation personnelle. Sagittaire, vous en avez envie. Allez, essayez quelque chose de différent aujourd'hui. Capricorne, une petite question pratique se résout facilement, plus facilement que vous le pensiez. Verseau, votre dimanche se résume en deux mots, expérience agréable. Et enfin les poissons, faites-vous confiance pour vous guider dans la bonne direction. Du côté des hits, faites-nous confiance. Oui, ça c'est le réveil du week-end. C'est tout le bon son qu'on aime pour démarrer ce dimanche matin avec Ray que je vois un peu plus loin et Imagine Dragons, Bad Liar.

0: Ils sont pas loin, vos premiers bons plans du week-end du dimanche matin.
1: Eh bah oui, parce que bon, on va peut-être pas rester toute la journée à la maison avec ce beau temps comme ça. En attendant pour les hits, Julien Lib et Ota. Julien Lib, histoire de la star avec Juju, on s'en rappelle, c'était la même promo que Pierre Garnier. C'était d'ailleurs son finaliste, Julien Lib à Pierre. Et Ota qui avait fait The Voice il y a 4 ans. Et ben on les retrouve tous les deux sur ce hit-là qui s'appelle Dis-moi où. On va faire ça les garçons, promis. On vous dit où et comment sur les bons plans dans ce dimanche matin.
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et le reste de week-end sur la radio de Bourgoin. Et bien réveillé l'ordinateur, ça fait plaisir. Si jamais vous êtes à Bourgoin aujourd'hui, que vous êtes dispo, faites un tour au Palais des Sports. Vous allez voir de la GR, de la gymnastique rythmique. Vous allez pouvoir tester aussi, si jamais, voilà, il n'y a pas que des compétitions. Il y a aussi apprendre à manipuler les engins de GR, à faire un enchaînement. Vous pouvez tester tout ça, c'est entre 9h et 17h et on vous attend au Palais des Sports, donc pour découvrir une nouvelle discipline et même tester si c'est le coup de foudre. Autant on vient de vous trouver genre la discipline qui va vous faire rêver pendant des années, c'est beau ça. C'est à Bourgoin aujourd'hui. Et pour aller vite, c'est David Guetta et Jennifer Lopez.

0: Rihanna avec un petit coucou de Blaster Jax dessus, c'est le remix d'Unfaithful sur Hot Radio.
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0: Et on aimerait bien que vous nous remixiez ce cash code un petit peu là, parce que ça fait un moment qu'il grimpe, ça veut dire que vous faites mal votre boulot, vous ne répondez pas quand on vous appelle à 9h05, ou alors vous n'avez pas le bon code. 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Pour les hits pour le moment dans ce Réveil du Week-end, Jay-Z et Alicia Keys, c'est Empire State of Mind.

0: y a un concept trop cool dans cette émission, ça s'appelle le hit anniversaire. On va s'écouter un hit qui est sorti un 24 mai. À combien d'années jour pour jour? Suspense encore un petit peu. Ce sera juste après Julien Doré et Bruno Mars.
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0: Julien Doré, Paris Seychelles, dans ce réveil notre radio du week-end.
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0: Eh oui, c'est l'heure, on est de retour. Un 24 mai 2006, en l'occurrence, les Italiens n'avaient pas encore remporté leur Coupe du Monde. D'ailleurs, il y avait Zizou en équipe de France encore à l'époque. On disait au revoir à Charmed à la télé. C'était le début d'Anna Montana, par contre, au cinéma. Non, à la télé à l'époque aussi. Où on découvrait Miley Cyrus. Et on avait Tribal King du côté de la radio. C'est le 8 anniversaire de ce dimanche matin. On vous a filé vos places d'ailleurs toute la semaine pour aller les voir à l'Arena Festival à Chambé début juin.

0: C'était promis, il est là, l'horoscope de votre dimanche matin sur votre radio.
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0: Les béliers, restez attentifs aux opportunités discrètes. Taureau, une surprise liée à une trouvaille ou à des retrouvailles pourrait vous faire plaisir. Gémeaux, une simple discussion vous a marqué plus que prévu, vous. Cancer, un changement pour le coup de programme vous oblige à improviser. Lion, on aime ça, votre conscience est gonflée à bloc aujourd'hui. Vierge, une petite erreur vous amène à découvrir quelque chose d'intéressant finalement. Balance, une coïncidence attire votre attention. Faites confiance à votre intuition pour la comprendre. Scorpion, une information inattendue va vous donner un avantage dans une situation personnelle. Sagittaire, oui, vous en avez envie, testez quelque chose de différent. Capricorne, une petite question pratique se résout plus facilement que prévu. Verseau, votre dimanche se résume en deux mots, expérience agréable. Et enfin les poissons, faites confiance à votre ressenti pour vous guider dans la bonne direction. Direction les hits, Taïo Cruz, dans Se Réveille Votre Radio.

0: qu'est-ce que ça fait de votre côté en ce dimanche du coup? N'hésitez pas à nous raconter tout ça, là, vos plans pour ce week-end, il y a Facebook, il y a Instagram, il y a le WhatsApp du réveil au 607 57 84 11 11. Certes, on n'est pas dans le réveil, on est dans le réveil du week-end, mais j'ai le téléphone, je lis vos messages, vous inquiétez pas. Si vous voulez faire passer un petit mot aussi, il y a les anniversaires qui arriveront, l'éphéméride qui est plus très loin. Et puis des bons plans près de la maison, vous nous connaissez, les hits sont jamais trop loin non plus par ici, avec Florida notamment du côté des souvenirs et puis... Miley Cyrus, le petit dernier, Dream As One dans ce réveil du week-end.
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a changé, rien n'a changé. Elena sur la radio de Bourgoin. Elena qui est en plein milieu d'une grosse, grosse tournée là et qu'on aura le plaisir de revoir. Elle est déjà passée à Lyon. On va la retrouver à la LDLC Arena, en plus super salle. Ce sera le 22 novembre. Il reste encore quelques places si jamais vous voulez les autres et que vous voulez pas attendre de les gagner sur votre radio. 22 novembre donc pour voir Elena. Rappelez-vous-en, c'est super simple à retenir. C'est le lendemain de mon anniversaire. J'aurai 30 ans en plus. 22 novembre pour voir Elena donc à la LDLC. Et pour les hits, laissez bébé Rexa sur votre radio.

Jetlag Luisa sur votre radio pour vos hits. C'est son tout dernier hit après Soleil Bleu qu'on a trop kiffé l'année dernière. Luisa, si vous voulez la retrouver très prochainement, elle est le week-end prochain. Elle est vendredi prochain exactement du côté du festival Magic Bus. Ça se passe au Palais des Sports du côté de Grenoble. Bah ça c'est une bonne nouvelle par exemple. Maroon 5, très bonne nouvelle.

0: Elle sera bientôt chez nous, elle est déjà dans nos oreilles dans ce réveil du week-end. Katy Perry qui est bientôt en France pour le festival Musilac. Évidemment que vous gagnerez vos places. Pour une fois que Katy Perry est en France, on va quand même pas louper l'occasion de vous offrir le concert. Vous gagnerez vos places un tout petit peu plus tard. Et Katy Perry, il y a son chéri qui s'est laissé aller à quelques confidences et qui a dit qu'il l'avait converti au whisky canadien, puisque lui est canadien. Ouais, bah elle va venir dans le coin, on va lui montrer la Chartreuse, tu vas voir son whisky canadien. On vous rappelle évidemment que l'alcool est à consommer avec modération. Et surtout pas quand on conduit, comme Miles Smith et Niall Horan dans ce titre, Drive Safe. Ça, c'est juste avant 9h en ce dimanche matin, c'est parfait.
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Vous profitez peut-être du tout premier week-end de 2 jours de votre mois de mai, ou 3 si vous avez posé le lundi de Pentecôte demain, avant de commencer votre radio. Et c'est Alex Warren pour Void dans le Nord-Isère.

0: Alex Warren, Fever Dream sur votre radio, c'est l'heure de l'horoscope.
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0: Allez, on croise les doigts et ça va bien se passer ce dimanche. Les béliers, restez attentifs aux opportunités discrètes. Taureau, une surprise liée à une trouvaille ou des retrouvailles pourrait vous faire plaisir aujourd'hui. Gémeaux, une simple discussion vous marque plus que prévu. Cancer, un changement de programme vous oblige à improviser. Lion, on aime ça, votre confiance est gonflée à bloc aujourd'hui. Vierge, une petite erreur vous amène à découvrir quelque chose d'intéressant. Balance, une coïncidence attire votre attention, faites-vous confiance, votre intuition saura ce qu'elle signifie. Scorpion, une information inattendu vous donne un avantage dans une situation personnelle. Les Sagittaires, allez oui, vous en avez envie, essayez quelque chose de différent. Capricorne, une petite question pratique se résout plus facilement que vous ne le pensiez. Verseau, votre dimanche se résume en deux mots, expérience agréable. Et enfin, les Poissons, faites confiance à votre ressenti pour vous guider dans la bonne direction. Moi, je crois que je vais prendre l'horoscope des Verseaux aujourd'hui. Expérience agréable et Dikini pour les Hit Radio.

0: garçon là il s'appelle Son of Legend. De San Francisco qu'on va écouter dans le réveil du week-end avant d'aller près de chez nous. Où est-ce qu'on vous a vu pour le jeu de la plaque?
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Marine Escroc sur la radio de Bourgoin. Ouais, ce sera bien que ça vous arrive à vous, ça. Hein. Surtout avec les prix en ce moment. Pas payer le plein d'essence, c'est possible sur la radio de Bourgoin. Et c'est pour vous si vous êtes immatriculé DG291 de lettres. On s'est vu à Moncara et vous aviez l'autocollant radio sur votre capture. Appelez-nous 0825 740 940 pour nous dire c'est moi. Et puis on fera le nécessaire. Et si vous n'avez pas les autocollants radio pour jouer avec nous, direction notre Facebook, notre Insta pour voir où les récupérer. Pour les hits, pour le moment, c'était

Jérémy Frérot, son nouveau hit s'appelle Frérot, c'est ici sur notre radio. Je vous avais dit qu'on ferait un petit point aussi sur les anniversaires. Si vous fêtez quelque chose aujourd'hui, bon anniversaire, on est le 24 mai. Vous avez la même date d'anniversaire que Eric Cantona, qui fait 60 ans aujourd'hui, le footballeur, évidemment, que John C. Reilly, que vous avez vu dans pas mal de Marvel, qui a 61 ans aujourd'hui, qui joue notamment Happy, si vous avez suivi Iron Man, et Pierre Demar, qu'on écoute de temps en temps ici, fête ses 25 ans. Allez, on fête ça avec Rihanna.

0: s'est laissé sur le carreau, carreau, carreau comme Caroline.
1: Caroline.
0: Carreau, carreau, carreau.

0: un carpentracien pour la suite de notre dimanche. Christophe Maïk a des belles dates à venir. Le Théâtre Antique de Vienne, la Luna Festival, ouais, franchement ça va être cool. Il est aussi ici dans le réveil du week-end.
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0: Dans le prochain quart d'heure, je vois Vita qui arrive pour vos hits dans ce réveil du week-end. Oh oui, réveil du week-end. Écoutez, je sais que c'est 10h passé, il n'y a pas de mal à faire une grasse mat une fois dans la semaine. Vita, qui est actuellement en studio avec Léa. Léa qui était la finaliste de la Starac face à Ambre cette saison. À voir, est-ce qu'elle la coach, est-ce qu'elle lui donne des conseils, est-ce qu'il y a un petit duo en préparation. Nous, on est chaud, dans tous les cas. Vita qui arrive donc pour les prochaines minutes.
1: Ça fait mal, ça fait comme un coup de sabre.
0: Ah oui, un coup de sabre, oui, je peux confirmer que ça fait mal, effectivement. Enfin, dans ma tête, hein, Dieu merci. Karol G aussi pour la suite de vos hits.
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Adèle Rolling in the Deep sur la radio de Bourgoin. Et on est du côté de Bourgoin, ça prolonge un petit peu. Vous avez peut-être fait la nuit des musées. Hier, c'était la nuit européenne des musées. Et bah, nous, on a encore des animations cet après-midi à Bourgoin. Eh ouais, on a trop de la chance. Ça s'appelle musée, en fait. C'est au musée de Bourgoin. Visite flash qui dure 15 minutes. Il y a des créneaux entre 14h30 et 15h30 cet après-midi. Et puis, si vous voulez y aller avec les petits, les 0-3 ans, il y a une visite spéciale pour eux qui s'appelle Plic Ploc. C'est gratuit, encore une fois. Et c'est à 16h30. Il n'y a même pas besoin de s'inscrire. Bref, c'est le bon plan parfait du dimanche, quoi. On peut y aller dernière minute en mode ça vous dit les enfants? Oui, c'est parti, on y va. David Guetta, Jennifer Lopez, c'est Me Tonight sur Hot Radio.

Le nouveau Martin Garrix avec Ed Sheeran sur votre radio. Enfin le nouveau, c'est vite dit. Le son a 15 ans et puis ils se sont décidés à le sortir là, il y a quelques jours. Comme quoi, quand on dit tout vient à qui sait attendre, eh bah écoutez, les phrases de parents c'est relou quand on te les dit et puis au final tu te rends compte 5, 10, 15 ans après qu'ils avaient raison. Désolé, maman. Si vous aimez les classiques comme ça, il y a un rendez-vous, ça s'appelle Hot Radio Classique, c'est les vendredis et les samedis soirs, on prolonge un peu le plaisir.

0: Passez un bon dimanche, Chimani, pour la suite des Noites. 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Tiens, il y a la Miss Météo qui arrive. Gims, soleil. Monsieur Edwin Delia, version 2026. Et ben pourquoi pas. Il y a Mathilde aussi qui arrive pour terminer ce dimanche avec vous.
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0: Sur la route du week-end, la fenêtre ouverte à profiter du soleil. Eh ben kiffez, vous avez bien raison, hein. Moi c'est Mathilde, je suis avec vous pendant 2 heures à la pause déj en ce dimanche. Et si jamais vous avez oublié que la fête des mères c'est dimanche prochain. Oui oui, c'est pas dimanche aujourd'hui mais c'est dimanche prochain le 31. Si vous êtes en manque d'idées cadeaux, on est là pour vous sauver. Je vous dis tout avec Jérém de retour dès demain dans la famille. On est là. On est là pour couvrir vos arrières, je vous explique tout après le dernier Shakira avec Belessé Algotou. Et je vous prépare aussi un petit Louane.
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Grand Corps Malade avec Kimber Rose sur votre radio pour vous souhaiter un bon dimanche. Une bonne fin de matinée et à tous ceux à qui j'ai donné un petit coup de flip là il y a 5 minutes. Je suis désolée, mais oui, la fête des mères, c'est bien dimanche prochain. 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En attendant, je vous prépare Becky G, Aranka, après le dernier Alex Warren.

tout dernier, Pierre Demar sur Hot Radio pour vous souhaiter un bon dimanche. Je pense à vous et nous aussi on pense à vous. Bah oui, quand même. Parce qu'ensemble, je vais vous faire dans le prochain quart d'heure le programme de tout ce qu'il y a à mater à la télé ce soir, que ce soit un film, que ce soit du sport ou alors enquête exclusive. On fait le point tous ensemble après évidemment votre playlist hein. Tame Impala, Jenny, Elliot et toutes les heures. On adore se faire un énorme kiff sur Hot Radio. On a appelé ça le classique, c'est le hit à l'ancienne qui nous fait trop plaisir de se réécouter. On est parti pour Sean Paul.

0: Avant midi, là, avec cette belle météo, on se fait kiffer Calvin Harris et Liquidin. Mais comme promis, on revient sur tout ce qu'il y a à mater à la télé ce soir, si vous avez rien de prévu. Du côté de TF1, c'est soirée film, tranquille, avec à 21h10, Valérian et la cité des mille planètes. C'était le film de science-fiction de Luc Besson à l'époque. Bon, j'avais bien kiffé le film. Mais sinon, pour tous les abonnés, Canal tout à l'heure sur... Sur la 4, bah oui, il y a de la F1, le Grand Prix du Canada, le départ de la course, il se fait à 21h. Ou alors du côté de M6, zone interdite, du côté de Beauval. Avec les nouveaux pandas, justement, qui est dans le parc. Ça, c'est pour ce soir à la télé. Et pour maintenant, vos hits, c'est Oria, Soirée Mondaine et Calvin Harris.
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0: Bon dimanche. Peut-être qu'il y en a qui vont pas faire le jour de solidarité demain, qui l'ont posé, qui vont être en week-end de 3 jours. Eh bah profitez-en bien. Si vous êtes sur la route, ça peut vous intéresser. On vient de vous croiser, ça y est, avec l'autocollant de la radio. Si c'est votre plaque que j'annonce dans 5 minutes, ce sera gagné pour vous rembourser votre prochain plein d'essence. Et dans tous les cas, c'est gagné pour vous aussi le tout nouveau Sound of Legends. C'est San Francisco qui arrive.
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0: Je vous l'ai dit, on a croisé votre voiture avec l'autocollant. Haute Radio, c'était tout à l'heure du côté de Moncara, rue des Fontaines, un Renault Captur beige avec comme plaque DG291, deux lettres. Si c'est vous, pour que je vous rembourse votre plein d'essence, c'est maintenant. Faites-moi un message sur Facebook, sur Insta, Haute Radio Off, pendant qu'on s'écoute le dernier Taylor Swift et Elizabeth Taylor.

Voilà, c'est la nouveauté de radio du dimanche. Hein. C'est l'un des duos les plus en vogue de la scène électronique actuelle. Sont les Hollandais Another avec 5T4 Ultra sur votre radio. C'était Talk to You. Je vous prépare pour la suite David Guetta, Jennifer Lopez, aussi Miley Cyrus à l'ancienne avec Flowers. Et toutes les heures, sur votre radio, on adore se faire un truc, on a appelé ça le classique. C'est cette chanson, en fait, à l'ancienne, qu'on va un petit peu sortir des archives, qui nous fait trop plaisir de se réécouter. Là, dimanche, on profite du soleil, de la chaleur, avec un ancien Beyoncé à l'ancienne, c'est Crazy in Love.

0: Vous êtes plutôt en mode week-end de 3 jours ou demain journée de solidarité? Parce que dans tous les cas, eux, ils seront là. Hein.
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0: 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Pendant qu'avant 13h, je vous prépare le dernier Julien Lib, c'est Dis-moi où.
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0: Dimanche après-midi avec Charlie Puth et Selena Gomez, c'était We Don't Talk Anymore sur la radio de Bourgoin.
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0: Le jeu de la plaque joue en bourse, le plein d'essence, direction Moncara aujourd'hui, rue des Fontaines. On a repéré cette capture beige avec l'autocollant Hot Radio. L'image, c'est DG, hein, D comme Dominique G, 291 et les deux lettres. Vous savez comment ça se passe, si c'est votre voiture, vous l'avez reconnu, je vous rembourse le plein d'essence au 0825 740 940, vous me passez un petit coup de fil. 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À l'île d'Abo, Disco Line, c'est la suite, et vous l'entendez derrière moi, c'est Tame Impala et Jenny avec Dracula sur Hot Radio.

qu'est-ce que c'est bien ça. Jérémy Frérot sur votre radio, c'était Frérot. Et la suite, c'est tout aussi bon. Je vous enchaîne direct Zao et MC Solar. Extrait du dernier album de Zao qui est dispo depuis quelques jours. C'est Comme Caroline, juste après ce classique. Christina Aguilera, Jenny in a Bottle, classique Hot Radio.

0: La suite des hits très vite, c'est avec Shakira. La chanteuse qui a pris une bonne nouvelle il y a quelques jours, elle a touché 55 millions d'euros, non pas pour des chansons ou une tournée, non, c'est le fisc espagnol qui va lui rembourser un trop perçu d'impôts. Elle a gagné son bras de fer, son procès contre les impôts en Espagne, donc remboursement de 55 millions d'euros. Quand le chèque arrive, elle dit « Ah ouais, c'est bon, ça fait du bien ça ». Elle se met bien, Shakira. On va l'écouter avec Belé. C'est Algo Tu et Rihanna sera là aussi avec Only Girl.
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0: Il y a des bons hits encore pour la suite avec Oria. Et vous avez prévu peut-être un petit ciné ce soir pour ce week-end prolongé, soirée ciné. Il y a la Vénus électrique qui est troisième du box-office cette semaine. Le Diable s'habille en Prada, numéro 2 du box-office avec plus de 2 millions de spectateurs. Et puis Michael qui cartonne, 5 millions de spectateurs. Le biopic sur Michael Jackson, si vous ne l'avez pas encore vu, pourquoi pas ce soir tranquille. Soirée ciné, nous on s'occupe des hits avec Oria comme promis à la suite. Soudain elle croise, le regard de celui qu'elle aime tant. Au milieu de la foule elle attend, qui l'emmène loin de ses âmes, ses soirées. Oria, soirée mondaine et Rosé et Bruno Mars, à pété.
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JCJ et B.O.B. c'était bien ça, un price tag sur la radio de Bourgoin. Et on est à Bourgoin justement pour ce bon plan pour après-demain, mardi, avec la séance cultissime au Kinépolis avec Drive, le thriller avec Ryan Gosling sorti en 2011, c'est devenu culte. Rendez-vous donc au Kinépolis mardi 26 mai à 20h15 pour cette séance cultissime. Elena prend la suite, Mauvais Garçon, et là c'est un collab de dingue, hein. David Guetta et Jennifer Lopez, 16 minutes.

À l'écoute de notre radio avec vos favoris, vos numéros 1 pour terminer tranquille le week-end. Ça, c'était Martin Garrix et Ed Sheeran. Ils avaient enregistré ce titre il y a bien longtemps. Ils pouvaient pas le sortir pour les questions de droit. Eh ben voilà, ils ont le droit, c'est fait. Bébé Rexha, nouvel album le 12 juin. New Legend, c'est la suite. Et Kyo et Sita, Classic Hot Radio.

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0: Ça c'est Christophe Maé, c'est la suite.
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0: la lune, et il y a Coldplay aussi.
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0: La suite des hits dans le prochain quart d'heure, entre autres Julien Lib et Ota. Qu'est-ce qu'il y a à voir à la télévision ce soir? Petite sélection rapide, il y a Valérian et la Cité des Mille Planètes, signé Luc Besson, c'est sur TF1 à 21h10. Sinon, vous avez Zone Interdite, nouveau panda à Beauval, les coulisses secrètes de leur arrivée, c'est sur M6, 21h10. Et puis, entre autres, sur Gulli, MacGyver pour les nostalgiques, voilà la série des années 80. Et justement, si vous aimez les années 80, Star 80, la suite, ce sera à 21h10 sur TF1 Série Film. Restez là, il y a des bons hits, on s'en occupe. Hein. Julien Lib et Ota, dis-moi où, c'est la suite. Et Bormine avec Cry For You.
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0: La voix incroyable d'Alicia Keys, c'était Girl on Fire sur la radio de Bourgogne.
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0: 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Lady Gaga, c'est la suite avec Abracadabra et Alex Warren. On écoute Fever Dream sur votre radio.

0: Le nouveau Pierre Demar sur votre radio, c'était Je pense à vous. En pleine préparation de son nouvel album, Pierre Demar, et ça fait plaisir. Un premier extrait, vous l'avez découvert ici. La suite, je vous fais pas attendre avec Tame Impala et Jenny du groupe Blackpink, remix pour Dracula. Juste après Guru Josh Project, on remonte quelques années en arrière, la Infinity version 2008. Et ça, forcément, c'est un classique Hot Radio. Bon week-end.
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0: On termine tranquille ce dimanche avec Bruno Mars pour la suite des hits. Bruno Mars, on vient d'apprendre qu'il est nommé au prochain BET Awards 2026. C'est la grande cérémonie américaine qui récompense la musique, le divertissement et la culture noire. 3 nominations pour Bruno Mars. Cardi B domine avec 6 nominations. Olivia Dean, 4 nominations. Rendez-vous pour la cérémonie des BET Awards 2026. Ce sera le 28 juin aux États-Unis, comme chaque année d'ailleurs. Bruno Mars, I Just Might, on l'écoute, et Rihanna avec Man Down. Bonne soirée.
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